0: avec le recul déjà depuis plusieurs années sur le projet.
1: We put her right next to us, Dave Mulholland.
2: Justement, j'ai travaillé pour votre assistant en 71, transcrit 21 heures d'enregistrement sur le sommeil. Et j'ai assisté à la conférence de Montsoreau qui est tellement mal commencée, puis finalement qui s'est bien terminée, surtout pour vous.